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J'ai besoin d'un endroit pour respirer, pour sentir l'air et les caresses du soleil et du vent. 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